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0: Bonjour, Chance.
1: Bonjour.
0: Je t'en prie, assieds-toi.
1: Merci.
0: Bon, on va commencer simplement. Dis-moi, comment tu vas en ce moment ?

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2: Ouais, ouais.

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0: faire.
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0: explication à me fournir?
1: Donnez-en une.
0: Alors je t'écoute.
1: Une firme s'intéresse à l'établissement de Raider et c'est moi qui en suis le représentant. Or, il se trouve qu'il demande beaucoup trop. Selon mon client, la vue d'une telle quantité d'argent liquide serait à même de l'amadouer.
0: Menteur.
1: Ben voyons, bien sûr que je mens. Mais va donc le prouver.

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